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1: Nous sommes toujours et nous restons chez les volatiles, mais chez ceux qui ne volent pas tellement. Par contre, on les vole parfois. On descend donc sur terre, dans les basses-cours notamment. Les occupants des poulaillers sont au centre de cette fin de voyage animalier et musical.
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1: Durant une heure et demie, c'est Boulevard des Indépendances sur Okora Monde. En suivant le plaisir d'enchaînements musicaux évocateurs de l'indépendance retrouvée de pays ayant subi la colonisation. Les îles du Cap-Vert ont été découvertes par des navigateurs génois et vénitiens au service du roi du Portugal, Alphonse V, dès l'année 1456. À partir de 1462, c'est l'arrivée des colons portugais et bien sûr, ce qui va avec, le début de la traite négrière transatlantique qui permettra la prospérité de la capitale Ribeira Grande. Faisons un saut dans le temps. La révolution des œillets qui mit fin à la dictature salazariste le 25 avril 1974, soit plus d'un demi-millénaire plus tard, a été un catalyseur important pour le retour à l'indépendance du pays en 1975, à l'instar des autres colonies portugaises africaines qui étaient l'Angola, le Mozambique, São Tomé et Principe, et sans oublier la première à avoir retrouvé sa souveraineté dès 1974, la Guinée-Bissau. Écoutons la diva au pied nu, la capverdienne Cesária Évora, nous chanter « Fruit prohibido », fruit interdit.

Le regretté Toumani Diabaté chantait le titre Toumani avec le Symmetric Orchestra sur son album de 2006, Boulevard de l'Indépendance. Le Mali, colonisé par la France à la fin du 19e siècle, devint une partie de l'AOF, l'Afrique occidentale française, au tout début de l'histoire de cette dernière en 1895. L'AOF connaîtra sa fin en 1958, conséquemment au référendum organisé par le général de Gaulle, référendum qui entraîna la création de républiques africaines autonomes. C'est le 22 septembre 1960 que le Mali retrouva son indépendance, indépendance obtenue principalement par des moyens diplomatiques et des négociations. Un processus relativement pacifique eut lieu entre les leaders nationalistes maliens et les autorités françaises. La Côte d'Ivoire, voisine du Mali, sur la frontière sud de ce dernier, a connu la même période de colonisation française appartenant également à l'AOF. Daply Stone, le chanteur né en 1957 et mort d'une longue maladie en 2014, fut immensément pleuré par le peuple ivoirien. Il chante ici son titre le plus célèbre et le plus adapté à notre propos, « Indépendance ».

Gilberto Gil Umbilina chantait « Voa papagaio, vol perroquet ». Il représentait ici la République démocratique de Saint-Thomé-et-Principe, où Saint-Thomas et l'île du Prince, État insulaire et indépendant.

86 de cet album, devenu une référence dans la lutte pour la liberté et contre la folie destructrice du régime des Duvaliers, nous écoutions le titre « Main vie chante pays, chantez mon pays », un mélange de troubadours traditionnels haïtiens pétris d'influences folk. À suivre, le Sénégal est à l'honneur avec Baba Mal, qui rend hommage à la plus importante figure du soufisme au Sénégal, Armadou Bamba, et à sa suite, le chanteur rendu célèbre par Almodovar en 99 dans Tout sur ma mère, Ismaël Lo. Ici avec le titre Nat, qui en langue wolof signifie passer ou traverser.

Indépendance Tcha-Tcha est une chanson emblématique créée par Joseph Kabasele, alias Grand Calais, et son groupe l'African Jazz. La chanson a été composée en janvier 1960 à Bruxelles lors de la table ronde qui réunissait les leaders politiques congolais et les autorités belges pour discuter de l'indépendance du Congo belge. La chanson célèbre l'indépendance de la République démocratique du Congo, obtenue le 30 juin 1960. Elle est devenue un hymne des mouvements anticolonialistes à travers toute l'Afrique noire. La version d'indépendance Tcha-Tcha que nous écoutions a été réalisée par Baloji, un artiste belgo-congolais, qui l'a intitulée « Le jour d'après, Siku Yabadaye ». Cette version moderne parle des illusions perdues et dresse un bilan des 50 premières années d'indépendance du Congo. Baloji a intégré des éléments de la chanson originale tout en ajoutant ses propres paroles pour refléter les défis et les espoirs actuels du pays.

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1: Nous retrouvions un bout de Mali sur Okora Monde avec la version longue du tube planétaire de Mori Kanté, Yeke Yeke, titre en langue mandingue qui signifie le noble ou la grandeur. La chanson célébrant la beauté et la force des femmes, ainsi que l'unité, l'amour et la joie de vivre. Puis à sa suite, nous écoutions Boubacar Traoré chanter le titre « Indépendance ». À suivre, nous écouterons le chanteur nigérian Sami Akpabot et ses All Stars nous interpréter « Save for a Rainy Day », épargner pour les temps difficiles, histoire d'évoquer également la politique colonialiste britannique qui n'est pas en reste face à celle des quelques pays colonisateurs évoqués tels la France, la Belgique, l'Espagne ou le Portugal, puisqu'à son apogée, rappelons-le, l'Empire britannique couvrait environ un quart de la surface terrestre. À noter que le Nigeria a été colonisé à la fin du 19e siècle et qu'en 1885, lors de la conférence de Berlin, les puissances européennes ont reconnu les revendications britanniques sur la région. Comme beaucoup de pays africains, le Nigeria est devenu indépendant durant l'année 1960. Mais avant d'écouter Sami Akpabot et Soul Stars, voici Kelvin Pope qui s'incruste, le calypsonien originaire de Trinidad et Tobago, mieux connu sous le nom de The Mighty Duke, chantant Freedom in Africa, tout un programme.

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4: Durant l'apartheid, tout Africain du Sud pris en train d'écouter Radio Freedom, soit Radio Liberté, risquait une peine de prison allant de 5 à 8 ans. Nous venons d'avoir un petit aperçu de cette station de radio clandestine grâce à un disque d'archives. Radio Freedom était gérée par le Congrès National Africain, la ANC, et ses alliés pendant l'apartheid en Afrique du Sud. Elle a joué un rôle crucial dans la lutte contre le régime en diffusant des messages de résistance, des informations sur les activités de l'ANC et des nouvelles censurées par le gouvernement sud-africain. Les émissions de Radio Freedom étaient souvent transmises depuis des pays voisins comme la Zambie, l'Angola et la Tanzanie, car il était trop dangereux de diffuser depuis l'Afrique du Sud elle-même. La station utilisait des fréquences courtes pour atteindre un large public à travers le pays. Radio Freedom a non seulement informé les Sud-Africains des injustices de l'apartheid, mais elle a également inspiré et mobilisé des milliers de personnes à rejoindre la lutte pour la liberté et l'égalité. C'était une voix puissante de résistance et de solidarité durant cette période très sombre de l'histoire sud-africaine. À suivre, The Long Walk to Freedom, la longue marche pour la liberté, titre du chanteur Sifo Goumédé, tiré du disque Free at Last, Enfin Libre, paru en 1995, un disque fêtant la liberté retrouvée des Sud-Africains de couleur après 47 ans de ségrégation raciale systématique, le régime de l'apartheid ayant pris fin en 1994 avec l'élection de Nelson Mandela comme premier président noir de l'Afrique du Sud lors des premières élections multiraciales.

Le Sud-Africain Sipho Gumede nous interprétait The Long Walk to Freedom, titre qui referme notre évocation des peuples ayant, certains diront, pour le pire ou pour le meilleur, retrouvé leur indépendance. De l'indépendance à la danse, il n'y a qu'une lettre de différence, et encore si on l'écrit en français. Toutes ces musiques étaient joyeuses, dignes et dansantes, poursuivant ce registre, mais sur un tout autre continent musical, l'Inde. Et plutôt que de vous resservir uniquement les grands maîtres classiques, voici un aperçu différent de la musique indienne. Nous débutons avec Silsila Yesharaka, une chanson que reconnaîtront certainement ceux qui ont vu le film Bollywood Devdas avec Shah Rukh Khan en 2002. La chanson parle de l'amour éternel dont la flamme ne s'éteindra jamais. Il s'agit ici d'une reprise que la chanteuse Shreya Ghoshal chantait dans Devdas à ses débuts, une reprise pour le spectacle Bharati, Il était une fois l'Inde, qui a voyagé à travers le monde et notamment en France en 2009, 2010 et 2012.

Agypranéchoirot, ne pars pas à la guerre aujourd'hui, mon amour, je ne peux pas le supporter. Un titre enregistré le 27 novembre 2005 dans le village de Badi, Joypur, Purulia, à l'ouest de l'état du Bengale occidental, dans l'est de l'Inde. L'harmonium à pompe manuelle que nous écoutions est un instrument populaire dans la musique folklorique et classique d'Asie du Sud. Il s'agit d'une chanson narrative sur la bravoure et l'amour, basée sur l'histoire d'Abhimanyu, un héros tragique de l'épopée du Mahabharat. Amulya Kumar, née en 1937, a toujours été considéré comme l'un des meilleurs représentants de la forme folklorique Jhumur. Il chantait et tenait l'harmonium. Le tabla, lui, était joué par Abhinash Kalindi. Enfin, rajoutons que cette chanson a été écrite par le poète de cour de la région au XIXe siècle, Baba Prita Oja. Juste avant ce morceau, nous écoutions un titre de la collaboration réussie entre le compositeur américain Philip Glass et Ravi Shankar, qui donna lieu en 1990 au disque Passage. Shankar était au sitar avec le groupe orchestral de Madras et nous interprétait le titre « Ragas in Minor Scales »,« Raga en gamme mineure ».

tiré de l'album Vira, qui en sanskrit signifie héros ou guerrier, nous écoutions Meeting, rencontre entre le flûtiste renommé Rakesh Chaurasia et le percussionniste Talvin Singh au tabla. Les deux musiciens nous donnaient à entendre une variation du célèbre raga Kamaj, en tout cas en Inde et pour les initiés. Pour les autres, ce n'est absolument pas grave. Dans la musique hindoustanie, il faut savoir que ce raga est souvent joué lors des soirées et qu'il est associé à des sentiments d'amour et de dévotion. Kamaj est également connu pour sa douceur et sa mélodie apaisante. Juste avant cette rencontre, nous avons écouté un extrait de l'album Chronique de Calcutta, Indian Slide Guitar Odyssey, album proposant un voyage musical à travers les siècles de pratique de la guitare en Inde. Utilisant trois guitares uniques conçues par le musicien et guitariste Pandit Debashish Bhattacharya, chaque raga explore dans ce disque des influences allant du gitan au soufi, avec une profonde sensibilité et un mouvement fluide entre passé et présent, tradition et innovation. Nous écoutions la première plage de cet album passionnant, Soufi Bhakti, pièce mélangeant des éléments de la musique soufi et de la musique dévotionnelle indienne nommée Bhakti. À suivre pour Ojonomi, troisième plage de l'album Real Sugar, collaboration entre Pabandas Bol, chanteur et musicien de la tradition Bol, qui partage essentiellement son activité entre son Bengale natal et la France. Ici, nous le retrouvons en compagnie de Sam Mills, le guitariste et producteur britannique qui apporte des éléments de musique électronique et de drum and bass pour les fusionner avec les traditions musicales bengali de Pabandas Bol.

Le conakol est une technique de percussion vocale issue de la tradition carnatique de l'Inde du Sud. Elle permet d'improviser sur des syllabes rythmiques définies. T.A.S. Mani, que nous écoutions ici dans une performance, il faut le dire, assez impressionnante, est un musicien renommé et reconnu pour ses interprétations de conakol. Précédent ce musicien exceptionnel, c'était Joy Chaudhuri, qui nous faisait planer avec l'album Hymns and Songs in Sanskrit, hymnes et chansons en sanskrit, qui combine des éléments de musique électronique, pop, folk et new age, avec des chants en sanskrit. Joy Chaudhuri, à ne pas confondre avec l'acteur de cinéma bengalais, son parfait homonyme, nous interprétait Dhyanam, qui en sanskrit signifie « méditation ». Écoutons à présent le titre « Mundian Tubakke, prends garde au garçon », une chanson de musique de type Bhangra, originaire du Punjab, région située à cheval entre l'Inde et le Pakistan. Cette chanson a été produite par le DJ et producteur britannique d'origine indienne Panjabi MC, sur des paroles et la voix de l'artiste originaire du Punjab, Lab Janjua. Une chanson qui a connu un grand succès de par le monde. Et si comme moi, vous regardiez la série TV K2000 avec David Hasselhoff au mi-temps des années 80 sur la 5, vous remarquerez peut-être que Panjabi MC a piqué la ligne de basse du générique de la série pour cette chanson.

La musique hindoustanie, le nord de l'Inde, ici représenté par le luthiste américain Ken Zuckerman, ici au sarod, instrument à cordes pincées d'origine indienne, qui nous interprétait Raga Bimpalashri sur le mode dorien, en compagnie de Swapan Chaudhuri au tabla et de Kaivan Shemirani aux arbres. Direction le Pakistan avec maître Oustad Sami et son album paru en octobre 2020 en pleine pandémie de Covid. Pakistan is for the peaceful. Le Pakistan est pour le Pacifique ou le Pakistan est un pays de paix. Un album pour l'anecdote enregistré sur le toit de sa propre maison, Covid oblige. Oustad Sami est souvent décrit comme le dernier praticien vocal vivant d'une ancienne gamme microtonale de 49 notes appelée surti. Cet enregistrement est donc éminemment précieux. Nous écoutons la pièce centrale du disque d'une durée de 20 minutes intitulée Aman, terme qui en langue ourdou signifie la paix. Aux côtés du chanteur, pour l'accompagner, de magnifiques musiciens, uniquement mentionnés par leur prénom sur la pochette de ce disque, par ailleurs somptueusement enregistré, Rauf à l'harmonium et au chant, Urouj et Ahmed au chant et aux luttes tambourins.

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1: Aman, la paix, par le chanteur pakistanais Oustad Sami, âgé de 76 ans en 2000, lors de cet enregistrement réalisé sur le toit de sa maison durant la pandémie de Covid-19. Dans le texte de pochette, on retient ces quelques réflexions du chanteur, je le cite. De manière assez inexplicable, beaucoup de personnes continuent d'avoir plus peur d'un musulman en train de prier que d'un homme blanc portant une arme à feu. On peut aisément rappeler tous ces artistes tels Selena, Dimebag Darrell ou John Lennon qui ont été assassinés les uns par leurs associés, les autres par des fans dérangés. Aucun ne le fut par un terroriste. Si toutefois un aspirant terroriste s'impliquait de manière engagée et patiente dans l'étude de la gamme à 49 notes, que Oustad Sami est le dernier au monde à pratiquer, pour rappel, je suis certain qu'à la fin de son apprentissage, il serait fondamentalement transformé et ne souhaiterait plus fomenter quelque assassinat que ce soit et ne voudrait plus de violence, tout simplement, dans sa vie. »

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1: Nouveau périple au Mali sur votre web radio des musiques du monde, signé France Musique sur l'appli Radio France, mais cette fois-ci pour rendre hommage au grand joueur de kora que fut et que restera toujours Toumani Diabaté, qui nous a quittés le 19 juillet 2024 à l'âge de 58 ans.

Enregistré en octobre 1987 à Londres, l'album Kaira est tout simplement le premier album de Toumani Diabaté, l'album fondateur pour celui qui reviendra souvent en Angleterre, son point d'appui artistique à l'extérieur du Mali, notamment avec le très beau projet paru en 2021 et intitulé Korolen, où il joue aux côtés de l'Orchestre Symphonique de Londres, mais nous y reviendrons un peu plus tard dans ce programme hommage.

Né en 1965, Toumani Diabaté nous vient d'une famille où l'on est griot de père en fils depuis la bagatelle de 71 générations. L'histoire familiale rejoint la légende avec Djelimakan Diabaté, qui selon les récits reçut la kora originelle, la toute première kora de façon magique. Il était le Djeli, c'est ainsi qu'on désigne plus spécifiquement les griots au Mali, le Djeli donc de Soundiata Keïta, qui est, selon la tradition, le fondateur de l'Empire du Mali, l'Empire mandingue au XIIIe siècle. C'est ainsi l'ancêtre de Toumani Diabaté qui colportait il y a quelques 800 ans les exploits du souverain, transmis à leur tour de génération en génération. Et Toumani, pénétré de cette tradition mandingue, fut très tôt bien décidé à ouvrir aussi la kora à bien d'autres cultures.

Canciones Hondas, chanson profonde, un titre qui fait écho au cante hondo, le chant profond ancré au cœur de la culture flamenca. Canciones Hondas, qui fait suite à l'album de la rencontre Songhai, rencontre entre le djeli malien Toumani Diabaté et le groupe pionnier du Nuevo Flamenco du Madrid des années Movida. Nous sommes dans les années 80 et ce groupe, c'est Ketama, emmené jusqu'à sa dissolution en 2004 par Juan El Camborio Carmona Amaya, originaire de Grenade et fils du guitariste Juan Habichuela. Une rencontre qui eut lieu sur scène à Londres encore en 1985.

où les 6 cordes des guitares et les 21 de la kora se rejoignent quelque part entre l'Espagne de Ketama et le Mali de Toumani Diabaté, toujours tourné vers la rencontre et qui alterne ainsi les projets de fusion musicale avec ceux consacrés à une tradition djeli bien vivante, avec l'apport par exemple d'une goni, ce petit luth que l'on rencontre dans tout l'ouest africain et dont s'amuse ici Bassekou Kouyaté lorsqu'il glisse dans le titre qui porte le nom de la fille de Toumani Diabaté, une facétieuse citation de la musique d'Ennio Morricone pour le film de Sergio Leone, Le Bon, la Brute et le Truand.

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1: Toumani Diabaté, grand joueur de la kora malienne, était aussi très ouvert aux rencontres stylistiques, comme on a pu l'entendre avec le Nuevo Flamenco de Ketama, mais aussi par exemple avec le blues américain, et ce n'est pas tout à fait un hasard. Le blues, né dans le sud des États-Unis, plonge en partie ses racines en Afrique de l'Ouest, une conviction que personnifie le grand bluesman Taj Mahal, alias Daddy Kouyaté. Taj Mahal qui a commencé de s'interroger sérieusement sur le sujet lorsqu'il entendit une version de Kulanjan enregistrée par les pères de Toumani Diabaté et de Balaké Sissoko. Kulanjan qui donne son titre à l'album que Taj Mahal enregistra en 1999 avec Toumani Diabaté.

Un blues bien américain, mais transposé dans un univers malien, entre autres par la kora de Toumani Diabaté, mais aussi avec les descendants des chasseurs Wassoulou et leur petite harpe à bras nommée Kamelengoni, avec sa couleur pentatonique qui tourne et tourne autour de cinq notes, donc sans oublier le Ngoni, petit luth si proche au final du banjo américain.

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1: Autre univers à suivre, toujours en hommage au grand joueur de kora que fut Toumani Diabaté, et autre rencontre pour ce djeli héritier de 71 générations, pas une de moins, celle du tromboniste Roswell Rudd, figure du free jazz des années 60 et qui enregistra aux côtés d'Archie Shepp, Cecil Taylor, Don Cherry ou bien encore Pharoah Sanders, et qui s'est immergé passionnément dans les musiques du Mali. Les deux se sont rencontrés à Bamako, au Centre culturel français, au tout début des années 2000, et laissent dans leur projet Mali Cool énormément de place pour l'improvisation, une improvisation qui est vraiment et de manière passionnante au cœur de leur dialogue.

Comment évoquer le Mali musical, Mali des Djeli, des chasseurs Wassoulou, mais aussi des Songhai, peuple de la vallée du Niger, sans évoquer le grand Ali Farka Touré qui en est originaire, lui le pionnier de ce voyage musical vers le blues notamment, et qui n'était pas originaire comme Toumani Diabaté d'une famille de Djeli, c'est-à-dire de griots, mais plutôt d'une famille noble. Un petit âne, car telle est la signification de son surnom, Farka, au caractère bien trempé et qui, plutôt que d'aller à l'école, resta au champ et se passionna pour le gurkel, sorte de petite guitare traditionnelle, mais aussi le njarka, un violon populaire, la flûte peul ou le ngoni. « Je suis un âne, oui, avait-il coutume de dire, mais un âne sur lequel personne ne peut monter. » C'est pour lui, et avec un immense respect, que Toumani Diabaté produit en 2006 un album commun, comme une rencontre entre le sud et le nord du Mali. Et cet album, ce sera « In the Heart of the Moon », au cœur de la lune.

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2: Comme Taj Mahal, le banjoïste Bela Fleck a tissé plus d'une musique entre États-Unis et Afrique de l'Ouest. Aux racines ressenties du blues, au-delà de toute certification musicologique, mais une conviction décidément partagée par de nombreux musiciens. En 2009, nouvelle collaboration avec le grand Ali Farka Touré pour Toumani Diabaté et ce titre Ruby, à l'origine un chant bobo entendu par Ali dans un village nommé San sur la route de la ville dont il fut maire, la ville de Niafunke, et un morceau qu'il décida de baptiser ainsi du nom de la fille de Toumani, car elle était si sage, assise à ses pieds avec son père pendant l'enregistrement du morceau.

Et une influence musicale de plus pour ce grand ambassadeur de la musique djeli que fut Toumani Diabaté, celle d'une terre ô combien riche de musique, baignée par la mer des Caraïbes et nommée Cuba, représentée notamment dans ce projet Afro-Cubisme par le guitariste Eliades Ochoa, à n'en pas douter l'un des plus importants soneros cubains. Retour au Mali à suivre, mais là encore avec la rencontre de deux extrémités du pays, le nord-ouest avec le thème Moussou Maramba, littéralement « belle femme », et le centre Foula du pays avec Njaharo, une mélodie originaire, elle, de Massina, dédiée à l'origine au Ngoni, prière des guerriers Foula au XIXe siècle avec un accord mineur non tempéré de la kora que Toumani Diabaté nommait « accord égyptien ».

reprise du titre emblématique Kaira, qui donnait son nom au tout premier album enregistré par un Toumani Diabaté alors âgé de 21 ans. Morceau qui l'emmène un quart de siècle plus tard vers le Brésil du poète, chanteur, producteur et auteur-compositeur Arnaldo Antunes. De ce côté-ci de l'Atlantique, c'est un projet symphonique qui le ramène à Londres en 2021, aux côtés de l'Orchestre Symphonique de Londres, un projet intitulé Corolène, qui, bien loin de nombre de tentatives de fusion entre le monde symphonique et les musiques traditionnelles, parvient à un subtil équilibre entre le jeu délicatement versatile de Toumani Diabaté et les parties orchestrales arrangées par Nico Mully.

Le père de Toumani Diabaté se nommait Sidiki et c'est lui qui a fait revenir la famille de Gambie pour se réinstaller au Mali et réunifier ainsi les branches de cette grande famille de Djeli, de griots mandingues qu'est la famille Diabaté. À son tour, Toumani a prénommé son fils Sidiki et il enregistre par exemple avec lui l'album Toumani et Sidiki en 2014. Sidiki qui a annoncé lui-même la mort de son père le 19 juillet 2024 par ces simples mots. C'est Dieu qui donne la vie et qui donne la mort et c'est vers lui que nous retournons. Mon confident, mon pilier, mon guide, mon meilleur ami, mon cher papa s'en est allé à jamais.

Entre amoureux des cordes pincées, la rencontre devait forcément avoir lieu, soit entre Toumani Diabaté, le grand joueur de la kora, et Mathieu Chedid, alias M, lui-même excellent guitariste, ouvert aux influences musicales les plus diverses. Ce fut le cas également avec le kurde iranien Kayan Kalor et son kamanché, instrument perse à cordes frottées cette fois, et un projet où le bleu du ciel semble être un parfait miroir entre les sonorités flûtées de ce kamanché et les cordes pincées de la kora jouée par Toumani Diabaté, avec ses registres de jeux multiples qui, unifiés sous ses doigts, ont fait de la kora, venue des musiques traditionnelles, l'un des plus grands instruments solistes de notre monde musical.

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1: Le musicien iranien Jamshid Chemirani est devenu en quelques décennies le représentant d'une tradition persane dont il porte l'art à son plus haut niveau, notamment dans le domaine de l'improvisation. Nous l'écoutons ici en solo au zarba. Le grand poète mystique du XIIIe siècle, Jalal ud-Din Rumi, écrivait « Ô Dieu, donne aux musiciens des doigts de sucre et pour le zarb une main de fer ». Depuis, tout au long des siècles, le zarb est devenu un instrument soliste à part entière. Il est sorti de l'ombre. Le mot arabe, zarb, signifie frappe. Les Persans lui ont conféré un sens lié au rythme, au temps musical, au tempo. Il est le seul instrument à percussion utilisé dans le cadre de la musique classique iranienne. De fait, Jamshid Chemirani possède non seulement une main de fer pour répondre à l'invocation du poète, mais aussi des doigts de sucre. La preuve, dans cette improvisation à 6 temps.

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1: Restons en compagnie de Jamshid Chemirani sur Okora Monde. Il est toujours aux arbes, instrument également nommé tombak, en raison entre autres des deux coups désignés par les syllabes tom et bak. Il a ici un rôle d'accompagnateur en prenant place dans l'ensemble du compositeur et musicien André Hossein, père de Robert Hossein. André Hossein était français, mais d'origine perse de par sa mère et azéri de par son père. Il a composé de nombreuses partitions de musique de film, mais a aussi composé des œuvres de musique classique iranienne, telle cette seconde rhapsodie persane. Le compositeur joue le tar, une sorte de luth.

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1: Nusrat Fateh Ali Khan, haute figure musicale du Pakistan, mort en 97, était l'héritier et dépositaire d'une famille indienne de musiciens vieille de 7 siècles. Nous écoutons ce maître, garant de la tradition Qawwali, style musical soufi, dans le traditionnel intitulé Zahale Miskin Makun Tahafal, que l'on peut traduire par « N'oubliez pas le misérable dont les yeux sont inondés de larmes ».

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1: Après Nusrat Fateh Ali Khan, place à Ravi Shankar, qui nous interprète un raga et nous embarque dans ses volutes et mélopées jouées sur son sitar magique.

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1: Direction l'Égypte sur Cocoramonde. Composé par Zakaria et Egaoui, chanté par Roux El Fouad, nous écoutons Ayoub. Ayoub, au passage, est un prénom arabe signifiant « celui qui se repent », un prénom que l'on peut rapprocher du Job de la Bible. La chanteuse Roux El Fouad est accompagnée par Souraya Hilal et son Cairo Baladi Ensemble, sans cesse en mouvement et proposant des rythmes envoûtants. La transe n'est pas loin.

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1: Le maqam irakien nous invite à la transcendance. Un enregistrement réalisé dans les studios de la radio de Bagdad en 72 en témoigne, qui nous rappelle l'art du grand chanteur Youssouf Oumar, décédé en 1987, accompagné ici par l'ensemble Al-Shalgi Al-Baghdadi. Nous écoutons un des six maqams irakiens appartenant à la grande tradition vocale de Bagdad, qui se distingue des traditions de Mossoul et de Kirkouk, d'ailleurs moins connues. Cette tradition musicale, il faut le dire, est aujourd'hui gravement mise en danger, notamment par la crise économique résultant de la situation dramatique que connaît le pays depuis plusieurs années. D'où l'intérêt de ces précieuses gravures. Nous écoutons le maqam Rest, dont la forme vocale complexe, qui exige une tessiture large et une maîtrise parfaite des registres graves et aigus, permet de mesurer les capacités du chanteur.

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1: Le grand musicologue libanais et professeur en littérature arabe à la Sorbonne, Bernard Moussali, écrivait au début des années 90 ceci. Les deux artistes nous proposent un voyage au Proche-Orient à travers le temps, l'espace, les langues, les religions, les instruments, les voix, les musiques. Leur œuvre illustre pour nous la dialectique de l'un et du double, des multiples et des reflets. Elle est amour et résume l'histoire de l'amour au Proche-Orient comme en Occident. Elle montre que, par-delà le banal, le vulgaire et l'événementiel, existent des universaux symboliques et religieux. Au-delà des frontières, des conflits et des politiques, ces universaux seront peut-être seuls fondateurs d'un humanisme fécond à l'orée du troisième millénaire. Bernard Moussali faisait référence ici aux deux musiciens que nous allons écouter, d'un côté le chanteur syrien Adib Dayik et de l'autre le joueur de kanoun Julien Jalaleddin Weiss, français, de mère suisse et de père alsacien. C'est l'art sublime du ghazal que les deux musiciens nous proposent ici, poème d'amour au Bimaristan d'Alep.

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1: Après l'Iran, le Pakistan, l'Inde, l'Égypte, l'Irak et la Syrie, nous voici rendus en Turquie avec un précieux et unique enregistrement qui nous offre la possibilité d'entendre l'un des plus grands joueurs de ney de la musique traditionnelle savante, Aka Gündüz Kutbay. Le ney est une flûte en roseau. C'est le grand poète soufi au XIIIe siècle, Jalaluddin Rumi, que nous évoquions déjà tout à l'heure, qui dans ses poèmes faisait une analogie entre la flûte de roseau et l'homme soumis à l'influence de son créateur. La méditation est de mise sur Ocora Monde.

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1: Transition en douceur après la sonorité profonde du nez, la flûte en roseau. Nous écoutons le chanteur, compositeur et musicien algérien Ala, de son vrai nom Abdelaziz Abadallah. Il joue ici le oud, instrument à cordes pincées que l'on trouve dans tout le monde arabe et dans les Balkans. Le foundou est un genre de la musique sahraoui, musique traditionnelle algérienne, auquel Ala a donné ses lettres de noblesse. Béchar est la ville algérienne où notre musicien est né, en 1946. Il nous interprète une composition près de son cœur, le foundou, que l'on trouve sur le disque « Le foundou de Béchar ». En solo, durant une longue introduction, il sera rejoint par un percussionniste lors du développement de cette pièce.

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1: Elle est un peu particulière, la lumière du Nord. Le jour comme la nuit, plus précieuse qu'ailleurs, car un peu rare par le moment, c'est elle qui rallonge et affine des ombres. Mais la lumière est au centre de tout, et non seulement au Nord. Elle se retrouve aussi au milieu de notre périple musical. Northern Light, c'est un titre évocateur qui en même temps ouvre la voie à notre voyage qu'on entame en Amérique du Nord avec des voix indiennes, celles des femmes qui se sont rassemblées dans un groupe Crying Woman Singers. Et une fois lancées, nous parcourons le Liban pour entendre la voix de Mohamed Saïd Chami, accompagné par le violon de Nida Abou dans L'Éclair, un extrait d'oratorio soufi au titre L'Invocation de Layla. Et puis l'Afrique du Sud nous attend avec la chorale Morning Light captée en field recording. Après, en Israël, c'est le groupe Dafka qui s'inspire de près ou de loin, ça dépend, par la richesse des mélodies hassidiques. Après cet enregistrement de concert, une étrange histoire de piano en Birmanie. En effet, ces instruments commencent à arriver vers la fin du 19e siècle avec la colonisation britannique. La population se saisit étonnamment de cette opportunité en utilisant le piano pour accompagner les chanteurs dans le style du jeu d'une harpe ou d'un xylophone traditionnel. Le résultat est surprenant et comme ici, le piano est au milieu d'un groupe traditionnel et je dois dire que ça lui va très bien.

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0: La musique tzigane indienne pour clore ce premier set lumineux. Le groupe Bol Soufi indique dans son nom ses propres racines, des musiciens itinérants d'Inde. Bol signifie fou en bengali et son inspiration par le soufisme et sa musique. Un très bel album enregistré à Duisburg en Allemagne.
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0: Un trio perse nommé Azeri, fidèle à la tradition, vient avec un morceau composé par son joueur de tar, l'Iranien Hamid Motebassem, qui s'est basé dans son travail sur une partie de mode principale d'Astga appelée Gouché. À partir d'un cycle de 5 temps, lent en départ, la pièce évolue dans un arrangement collectif précis et libre en même temps. Je vous propose d'écouter la première partie du Call Through the Light, ou un appel à travers la lumière si vous voulez, ou le jeu soliste du tar, kamanche ou percussion alterne avec des envolées instrumentales des trois virtuoses. Et après, Irlande et Espagne nous attendent.

0: L'amour est une sorte de lumière aussi, et c'est Susan McCown qui nous en convainc sans trop de mal, il faut le dire. Mais Lebrijano, par contre, nous dit, dans son chant très flamenco nuevo et très contemporain, que la lumière est comme l'eau. Et il a raison, pour vivre, on a besoin des deux.
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0: Le setar est un instrument à cordes iranien. Il en a trois et c'est ce que signifie son nom aussi. Et virtuose de ce luth à manches longues nous amène avec ses acolytes au milieu d'une nuit illuminée. Et par la suite, on écoutera l'aurore boréale éphémère et musicalement assez brève, suivie par notre recherche de la lumière au Martinique, Gambie, Éthiopie et en Arménie.

0: Dans le blues, on y avait consacré une émission. D'ailleurs, ces mêmes auditeurs nous avaient dit qu'on n'entendait pas assez de blues à la radio en général et à France Musique en particulier, ce qui est vrai.
1: Pas forcément faux.
0: Donc on
1: oui.
0: va avoir le plaisir d'entendre un grand guitare héros du blues, Buddy Guy, qui adorait les Stones. Et on va l'écouter, Buddy Guy, dans un hommage qu'il rendait lui-même à un autre grand musicien de blues, mort accidentellement dans un accident d'avion, Stevie Ray Vaughan, dans cet album Remembering Stevie en 1991. Buddy Guy interprète Damn Right I've Got the Blues.

0: Le groupe Gwendal est une aventure en soi. Jouant une musique celtique, pas loin du rock et du folk, est une chose, presque une habitude, mais résider à Valladolid espagnol, au plein milieu de la très forte tradition musicale ibérique, en est une autre. Issue du métissage musical, les chansons de Gwendal poursuivent tranquillement leur route.
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0: Nusrat Fateh Ali Khan est une légende. On connaît non seulement sa voix immédiatement identifiable, mais on a appris avec lui ce qu'est le chant qawwali et la musique soufie. Immensément populaire au Pakistan, il a beaucoup voyagé. Lui, qui n'était pas prédestiné pour une carrière musicale, a suivi clandestinement les cours de son père et il est devenu l'ambassadeur de la culture de son pays. Et on a pu l'entendre aussi à Paris, dans un concert au Théâtre de la Ville en mars 1988, accompagné par ses musiciens. Un moment fort à partager, évidemment.

0: Ô Mustapha, lumière du droit chemin, c'est la louange au prophète Muhammad qu'on vient d'écouter, un enregistrement Radio France du concert de Nusrat Fateh Ali Khan de l'année 1988 au Théâtre de la Ville, réalisé pour France Musique.
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0: Nous allons au Soudan désormais, le pays où la musique a connu son essor qu'à la fin du 19e siècle. Auparavant, dans ces contrées, on chantait que des vocalises sans parole appelées tombara. Mais depuis, la musique traditionnelle soudanaise a fait du chemin. Nombreux poètes ont apparu et même si cela peut être étrange, une législation concernant les droits artistiques

artistique à encourager les musiciens, et pas seulement eux, à renouveler l'histoire culturelle du pays. La chanson « Éteignez les lumières », écrite en 1930, est un chant de mariage qui invite les convives à éteindre toute lumière artificielle pour mieux admirer l'éclat naturel de la mariée. Et puis s'ensuit un court hors-piste breton avec Éric Marchand et sa bande, juste avant que la lumière ne jaillisse en ce monde, comme le prédit un chant sacré d'Anatolie.

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1: Programme un peu particulier pour les trois prochaines heures sur votre web radio des musiques du monde, car c'est un film qui en est à l'origine, celui du Portugais Miguel Gomes. Grand Tour, c'est le titre de ce film qui obtient le prix de la mise en scène au Festival de Cannes en 2024. Départ immédiat pour le Portugal avant l'Asie du Sud-Est avec le guitariste préféré de Miguel Gomes.

Custodio Castello est le digne successeur aujourd'hui du grand Carlos Paredes pour ce qui est de la guitare portugaise. Carlos Paredes qui croisera la route d'Ocoramonde sur France Musique un peu plus tard, car déjà nous sommes bien loin du Portugal, sur les traces du film Grand Tour de Miguel Gomes, qui nous raconte la piteuse fuite à travers l'Asie du Sud-Est d'un fonctionnaire anglais en poste initialement à Mandalay en Birmanie. Il fuit tout simplement sa fiancée, dont on suivra le parcours dans la deuxième partie du film. Décor magnifique de studio et noir et blanc somptueux pour nous faire vivre cette histoire, entrecoupé de séquences à la fois documentaires et poétiques sur les pays traversés, mais de nos jours, il faut dire que l'histoire, elle, se déroule en 1918. Et nous partons donc de Mandalay avec cet enregistrement 78 tours venu de Maimio.

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C'est en 1857 que Mandalay fut fondée, moment où la cour birmane du roi Mindon Min, issue d'une dynastie souveraine depuis le 15e siècle en Birmanie, décide de s'y installer. Cela correspond en fait à la colonisation anglaise du pays. C'est alors au palais de Mandalay que les formes traditionnelles de la musique d'art birmane vont assez rapidement prendre leur forme actuelle, comme en réaction, avec un instrument roi, la harpe coudée nommée Sangok. Voici le moment d'évoquer la colline de Mandalay et la beauté du panorama qu'elle offre sur les pagodes construites à son pied.

Nous voici de nouveau au Portugal, dans la Lentejo, cette plaine qui accueille la belle Lisbonne. Mais quel est le rapport avec la Birmanie, me direz-vous? Le rapport, c'est le film du Portugais Miguel Gomes. Grand Tour, c'est son titre, nous fait parcourir l'Asie du Sud-Est en 1918 et de nos jours. Et bien qu'il évoque des colons anglais dans un hommage aux screwball comédies des années 30 et 40, tous ces personnages sont interprétés en portugais. Façon d'interroger de manière générale, mais non sans humour et poésie, le rapport des Occidentaux d'aujourd'hui et d'alors aux cultures asiatiques. Mais retournons en Birmanie, appelée aujourd'hui Myanmar, avec Edward, fonctionnaire anglais et fiancé fuyant dans ce grand tour, et avec le répertoire de la musique destinée au théâtre classique birman. Un théâtre de nuit finalement, car les représentations du Zat, c'est son nom, débute généralement entre 21h et 22h pour se poursuivre jusqu'à l'aube, accompagnant ses spectateurs entre veille et songe.

Au Myanmar, ancienne Birmanie, nombreux sont celles et ceux qui croient aux esprits fantômes nommés Nat là-bas. Ces esprits sont en fait des personnages historiques qui connurent une mort tragique ou violente, ou les deux à la fois. On dit qu'ils ont le pouvoir d'aider ou au contraire de détruire la vie de celles ou ceux qui les reconnaissent. Le Pwé, c'est la cérémonie qui est censée apaiser ces fameux nattes, et nous suivons les traces d'Edward, le fiancé fuyant du film Grand Tour, prix de la mise en scène à Cannes en 2024. Edward, qui au moment d'accueillir Molly en Birmanie, au terme de 7 ans de fiançailles, s'aperçoit qu'il n'a pas du tout envie de se marier, mais alors pas du tout. Il saute alors dans le premier bateau en partance, destination Singapour, où déjà au fameux hôtel Raffles l'attend un télégramme de Molly l'informant de son arrivée prochaine. Il repart donc immédiatement par le premier train, cette fois en direction de Bangkok.

sitar cham du peuple Mon en Thaïlande, puis mandoline de la laine Tejou en regard, pour évoquer le voyage si particulier que nous offre le film du portugais Miguel Gomes, intitulé Grand Tour, et qui évoque avec beaucoup de sensibilité un certain rapport de l'Occident aux cultures asiatiques, que ce soit sous l'aspect d'une comédie loufoque dans sa première partie ou d'un mélodrame poétique dans sa seconde. Le Vietnam à présent, où débarque Edward après la Thaïlande, avec un musicien hors norme pour nous y accompagner, avec un pied dans la tradition et un autre dans son temps, Kim Sin, tel est son nom, joue de ce qu'il appelle sa guitare hawaïenne, une guitare en métal en fait, customisée par ses soins, dirait-on en bon français, tout comme le son, l'ampli et le haut-parleur. Il reprend ici une chanson populaire liée au régime vietnamien en changeant les paroles et en vietnamisant, au sens de la tradition, sa musique. Tout un manifeste.

Est-ce la couleur des cordes qui rapproche ainsi la guitare portugaise des cordes pincées asiatiques ? Quoi qu'il en soit, le grand tour cinématographique proposé par le réalisateur portugais Miguel Gomes dans son film éponyme ouvre des rapprochements musicaux inattendus et qui possèdent aussi leur poésie propre. Manet, c'est son nom, venu de Porto, a vécu son enfance au Mozambique, alors portugais. C'était une figure du fado à Paris qui est passée par tous les métiers. Hôtesse de l'air, traductrice pour Lionel Jospin, alors Premier ministre, ou gardienne d'immeuble. Elle s'est éteinte en 2012. Et le Vietnam, de nouveau avec la précieuse collection Okora Radio France et les luttes du sud du Vietnam avec ce chant de voyage par voie de terre qu'on dirait dédié aux fiancés de grand tour.

C'est cette fois la très belle voix de Huong Tan dans une berceuse originaire du sud du Vietnam et la guitare portugaise légendaire de Carlos Paredes qui évoque par leur proximité le très beau film de Miguel Gomes intitulé Grand Tour, prix de la mise en scène à Cannes en 2024 et qui nous accompagne dans notre traversée du jour sur Okora Monde et sur France Musique. Carlos Paredes est un morceau non moins légendaire. Son champ de travail qu'il reprendra notamment en duo avec le grand contrebassiste de jazz Charlie Hedden, Carlos Paredes qui aura contribué à faire connaître le fado dans le monde entier. Autre bijou vietnamien à présent, pour suivre les pas d'Edward, puis de Molly dans le Saigon d'alors, nous sommes en 1918 dans le film de Miguel Gomes, Ho Chi Minh Ville d'aujourd'hui, et un enregistrement réalisé par les équipes de Radio France à Ho Chi Minh Ville, justement en juin 2020, avec des musiciens de l'ancienne génération, riches il est vrai, comme le vante sa pochette d'une profonde poésie.

Changement d'univers, plus au sud, Edward a fui vers les Philippines sur ses pas. Nous voici au bord du lac Cebu, vraiment tout au sud, beaucoup plus au sud qu'Edward en fait, puisque nous allons, nous, dans l'île de Mindanao, avec ses femmes artistes, leurs sitars

du partage et cette ariette du caquettement d'une gélinotte à suivre. Puis ce sera le Hegelung qui se fera entendre, le grand luth en bois de forme élancée du peuple Tboli, puis ses gongs. Et nous serons ainsi à nouveau

Des allers-retours, toujours et encore, sur votre web radio des musiques du monde, signée France Musique pour l'appli Radio France. Et du sud des Philippines, nous voici revenus au Portugal, sur les pas du réalisateur Miguel Gomes et de son film Grand Tour, qui raconte la fuite d'un homme qui s'est promis à une femme dont visiblement il ne veut plus. Première partie légère, sur les pas d'Edward. Deuxième partie, plus sombre, sur ceux de Molly, au rire pourtant si joyeux. Molly atteinte d'une maladie incurable, on l'apprendra, et figurez-vous que Katia Guerreiro, à l'instant, et a cappella dans une magnifique prière sur votre web radio, en plus d'être chanteuse de fado, est également médecin. Et où s'enfuit ensuite Edward, le fiancé lâche ? Eh bien au Japon, où Katia Guerreiro a connu son premier grand succès à l'étranger, après la sortie de son premier album en 2001. Mais le Japon, en 1918, époque où se situe l'intrigue du film Grand Tour, était interdit aux Occidentaux. Edward débarque clandestinement d'un navire militaire américain à Osaka pour suivre des moines errants qui portent un panier sur la tête. Ce sont les moines Komuso, dont la quête spirituelle est l'effacement de l'ego. Leur instrument de prédilection pour évoquer cette quête est la flûte shakuhachi, et leur répertoire est d'une beauté désolée.

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2: Et déjà, nous sommes en Chine, à Shanghai, sur les pas d'Edward, notre anti-héros du film Grand Tour, que nous suivons dans ce programme. Edward qui a été chassé du Japon, alors interdit aux Occidentaux, nous sommes en 1918. Toujours précédé de manière inexplicable par les télégrammes de sa fiancée Molly, qui cherche à le rejoindre pour se marier, il fuit toujours et encore, cette fois-ci bien décidé à remonter le Yangtze par le dernier bateau de la saison, immense fleuve que l'on nommait en ce temps « fleuve bleu ». Et pour l'évoquer, ce mythique Yangtze, voici une nuit de lune sur le fleuve au printemps. Autre enregistrement issu de la belle collection Okora Radio France, évoquant les musiques traditionnelles de Shanghai, ici avec luth, vielle, sitar sheng et flûte verticale.

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fin du voyage, fin de ce grand tour, aussi léger que mélancolique, débuté comme une comédie loufoque, avec Edward, fiancé fuyant devant sa promise Molly, qui après 7 ans de fiançailles est bien décidé à l'épouser. Film étrange et beau, qui ne manque pas de marquer au détour de scènes inattendues qui sont autant de grands moments de cinéma. Et Edward, qui finit vraisemblablement par mourir de cette mélancolie, on ne le sait pas très bien, après avoir été détroussé dans cette province du Sichuan que nous évoquons, et Molly, courageuse, drôle et opiniâtre, mais aussi condamnée par une maladie incurable et qui finit par arriver plus tard au même endroit qu'Edward et en plein brouillard pour y mourir elle-même. Peut-être tous deux auraient-ils fini par atteindre le Tibet, aux sources du fleuve Yangtze que nous avons remonté en musique avec eux. Voici à nouveau, issu de la collection Okora Radio France, une offrande solennelle tirée du magnifique disque consacré par le label au rituel du monastère de Gyuteux par ses moines invités à Paris en 1975 pour le festival d'automne. Il s'agissait là de la première génération de moines exilés en Inde qui en restitue la technique, la ferveur et le mystère.

prière de bon augure des moines tibétains du monastère de Gyöte, qui comporte la dédicace au bien des êtres, des mérites acquis par la célébration, dédiée pour nous aux deux personnages du film Grand Tour de Miguel Gomes, prix de la mise en scène au Festival de Cannes en 2024, et qui nous a accompagnés ces trois dernières heures sur Okora Monde et sur France Musique, entre Birmanie, Thaïlande, Vietnam, Philippines, Japon, Chine et Portugal. Le Portugal que nous retrouvons ici pour notre génie.

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La mélodie traditionnelle croate, Nepitaime, ou Ne me pose pas de questions, ou Ne me demande pas si vous voulez, est chantée par le chœur polyphonique d'hommes, reste un peu ouverte, mélodiquement parlant, et elle nous amène sur la côte méditerranéenne. La Croatie est un beau pays, européen, depuis le début de la deuxième décennie du XXIe siècle, mais nous n'y restons pas plus que cela, puisque le premier petit tour des pays autour de la Mare Nostrum nous attend. Nous visitons entre autres les pays comme Algérie, Espagne, Albanie, Éthiopie et Maroc aussi.

La Méditerranée est relativement petite, mais il y a pas mal de pays qui se la partagent, comme la Grèce ou bien l'île de Malte, par exemple. Mais cela ne nous empêche pas d'aller voir, ou plutôt d'écouter, la musique traditionnelle bulgare, hongroise ou bien péruvienne, celle qui nous vient du Codex Trujillo et qu'interprète excellent musicien de l'ensemble Musica Prima.

0: Nos chemins musicaux sont sinueux sans doute, mais d'autant plus intéressants. Et ils nous ont fait découvrir la voix de Radko Georgiev avec ses chants de table qui ressemblent plutôt à une plainte de la musique orientale qu'à un morceau traditionnel slave. Mais son mariage musical, entre guillemets, bien entendu, avec la mélodie grecque jouée par l'ensemble Arpeggiata, est étonnamment harmonieux, comme la suite d'ailleurs aussi, qui nous amène en Hongrie et en Irlande par ricochet.
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0: En ricochet musical toujours, et même si on revient de loin, de Pérou plus précisément, on est à nouveau près de notre mer qui touche le sud du vieux continent qu'est l'Europe, et comme on dit parfois, c'est injustement de point de vue géologique surtout. C'est pour commencer de l'autre côté justement de cette mer de Méditerranée qu'on se tourne vers l'Algérie et vers une de ses voix remarquables, celle de Marguerite Amrouche, qui chante une complainte d'une femme adultère, un titre décrivant une situation assez précaire qui mérite bien plus qu'une petite partie dans la musique du monde, il est vrai. Mais une autre complainte orientale est chantée suive, bien avant d'un autre chant, celui d'exil, interprété ici par l'ensemble Naya.

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C'est ce beau champ de Sardaigne qui se trouve à la fin de ce tour méditerranéen, aussi partiel qu'imparfait, car la musique oblige, on s'est trouvé un instant en Kabylie et dans bien d'autres pays autour de la Méditerranée. Et puis, tout d'un coup, comme venu d'un autre monde, surgit le chant de Noël anglais, aussi traditionnel que cette fête hivernale semi-religieuse et vaguement liée au solstice d'hiver. Écoutons-le avec tous ces morceaux qui le suivent, venus de Transylvanie, l'Arménie, de la Provence française, de la région de Cusco, d'Irlande et d'ailleurs.

0: Si j'ai mentionné l'Irlande avant, c'était encore pour sa tradition religieuse et la musique qui va avec. C'est celle de Noël cette fois-ci, comme par hasard. Elle a sonné grâce à la soprano Catherine Webster, accompagnée par l'ensemble de la musique baroque canadien Masque, dirigé par Olivier Fortin. Noël est ici un peu prolongé par le chœur Revels qui interprète en serbo croate presque parfait un chant traditionnel lié à ces fêtes. Et puis, en parfaite harmonie et en dernier lieu, vient un chant traditionnel séfarade interprété par le chœur sud-africain Canticum Novum, dirigé par Emmanuel Bardon.
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0: Voilà, c'est le troisième retour dans la région de la Méditerranée et dans les pays environnants de cette étendue d'eau salée qui était témoin de naissance et de disparition de tas de cultures, parmi lesquelles certaines nous ont laissé juste un petit quelque chose musical transmis de génération en génération pour qu'on puisse profiter de son écoute de nos jours. Et cela nous amène de commencer notre périple par Venise, de traverser la Turquie, la Croatie, Calabre et Sicile avec justement une tarentelle calabraise authentique jouée ici par l'ensemble Occhi Turchini, ou les yeux bleus si vous le voulez. Ça sonne bien comme le nom de l'ensemble.

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Après la musique turque, nous revenons à la forme traditionnelle italienne de tarentelle, une danse thérapeutique avec un rythme effréné et arrangée dans ce cas précis par Rolf Lislevand et Thor Harald Jonsen, joueurs tous les deux d'instruments baroques à cordes pincées, généralement apparentés à la guitare. Écoutons donc.

Ainsi se termine notre périple musical autour du monde et autour de la Méditerranée en particulier. Et à la toute fin, la musique, bien entendu.

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1: Le Mali, toujours et encore sur votre web radio des musiques du monde, avec une destination musicale des plus riches qui claque comme la peau d'un tambour, Tombouctou.

Tombouctou, Timbuktu pour le titre international du film d'Abderrahmane Sissako en 2014, évoque la ville millénaire tombée aux mains des djihadistes et qui y interdisent, entre autres choses, la musique. Eh bien, ces trois heures de musique, justement, autour de Tombouctou, Kokora Monde vous propose de passer avec à l'instant, et pour commencer, Fatoumata Diawara, que l'on retrouve à suivre aux côtés du franco-camerounais Roland Tchakounté, entre blues et chants immémoriaux d'Afrique.

Témoignage du Festival au désert, célébré chaque année depuis 2001 au Mali, et basé sur les grandes fêtes traditionnelles Touareg de Kidal et de Tombouctou, avec ici la lionne Oumou Sangaré, souvent évoquée sur Okora Monde. À suivre, un album qui se veut hors des sentiers battus entre Bamako, capitale du Mali, et Tombouctou. Ici, Ali Baba Cissé, originaire d'une autre cité riche de musique, Niafunké, non loin de Tombouctou et située également sur la boucle du fleuve Niger. Niafunké, qui est également la ville natale d'Ali Farka Touré, mais nous y reviendrons un peu plus tard.

Imaran Timbuktu est un groupe touareg originaire de Tombouctou, comme son nom l'indique. Et Ousmane Ag Oumar, entendu en solo juste auparavant, le chanteur et guitariste du groupe. À l'instant, c'était le jeune groupe Dinchere, toujours de Tombouctou, que nous écoutions. Et à suivre, un autre groupe légendaire et emblématique pour la musique touareg, j'ai nommé Tinariwen, dans le très bel album des sessions que le groupe enregistre à Radio Tisdas. Ils sont originaires du massif montagneux de l'Adrar des Ifogas, quelque part dans le désert entre Mali et Algérie, et leur histoire est indissociable des luttes politiques du peuple touareg. Le groupe a aujourd'hui 30 ans.

Détour par le jazz pour évoquer la riche culture musicale de la ville de Tombouctou avec le mystère jazz de Tombouctou en français dans le texte. Mystère musical au sens propre, situé quelque part entre les formes longues et hypnotiques des chants touareg et le jazz éthéré de l'orchestre de Mopti, déjà évoqué sur votre web radio des musiques du monde. Fondé en 1956, son nom est inspiré de la formule de l'explorateur René Caillé, Tombouctou, la mystérieuse. À suivre, et dans la lignée de Tinari Wen, un autre groupe emblématique touareg et que nous retrouverons en toute fin de programme, un groupe nommé Tartit. Il révolutionne littéralement l'ordre keltamachek traditionnel, car avec Tartit, tout le monde peut chanter, danser et jouer, et notamment femmes et hommes réunis.

un monument sur Ocoramonde, national, international et mondial. Ali Farka Touré, l'âne Farka, oui, mais l'âne sur lequel personne ne peut monter, disait-il lui-même. Et Talking Timbuktu, très bel album en duo enregistré en 3 jours seulement en 1994 avec Ray Cooder, le curieux guitariste et producteur voyageur, avide de ce blues du désert, engendré précisément par le Johnny Hooker malien qu'est Ali Farka Touré, à moins que Johnny Hooker ne soit l'Ali Farka Touré états-unien. L'Afrique en général et le Mali en particulier sont bien les patries spirituelles du blues.

vieux Farka Touré, comme son nom ne l'indique pas tout à fait, est le fils du légendaire Ali Farka Touré. Il l'est particulièrement dans cet album, tout simplement nommé « Les Racines », et dans lequel il rend directement hommage à la musique de son père, avec la circonstance douloureuse de la guerre civile qui éclate au Mali dans ces années 2010. Retour aux influences du désert sur Okora Monde et sur France Musique, avec un album enregistré en plein Sahara, un hommage signé Etran Finatawa aux différentes cultures du Niger, Touareg et Wodaabé notamment, réunis sous l'emblème du désert.

0: Autour de Tombouctou, de ses musiques, toujours sur Okora Monde et sur France Musique, avec à suivre une personnalité unique dans cette zone géographique si riche musicalement, le guitariste Touareg nigérian Bombino. Contraint à l'exil lors de la première rébellion Touareg dans les années 90, alors qu'il est encore tout jeune, il voit en 2007, lors de nouvelles tensions avec le gouvernement nigérian, la guitare, son instrument, interdit pour les Touareg justement, car devenu emblème de leur révolte. Deux membres de son groupe sont même exécutés à l'époque, d'où un nouvel exil pour Bombino, dont la musique commence enfin à être reconnue internationalement à partir des années 2010.
1: Okay.